se heurtèrent à celle de l'Allemagne, à la frontière de ces États, près de Kita, dans l'actuelle République du Mali. Le 2 avril 1882,

Après Woyo-Woyo encore, les affrontements avec les troupes coloniales se succédèrent nombreux, violents et meurtriers. Sur tous les fronts, l'Allemagne ne laissa aucun répit.

colonne légère tenaillait l'envahisseur, disparaissait brusquement pour surgir de nouveau en pleine nuit, à l'aube ou en plein jour, semant la terreur dans les rangs de l'armée coloniale. Ainsi, par la guérilla, il fit successivement échec à Borny-Debor, Galieni,

29 septembre 1898, au petit matin, à la faveur d'une brume épaisse, un détachement français que les sofas de l'Almamie prirent pour des négociateurs pénétra par surprise dans son camp à Guélémo et le fit prisonnier. Celui qui, pour libérer sa mère, s'offrit comme esclave. Celui qui, pendant 16 ans, lutta farouchement pour préserver la liberté et la dignité de son peuple. Celui dont le seul nom semait la panique dans le camp de l'envahisseur fut déporté au Gabon dans une île de Logoué où il devait s'éteindre le 2 juin 1900. Moripinyan Diabaté, grand capitaine et grand conseiller de l'Almami, a été son fidèle compagnon des jours de gloire et des jours sombres. Volontairement, il suivit l'Almami dans son arbitraire exil gabonais. Après la disparition de celui qu'il s'était choisi comme ami, il ne retourna pas en Guinée, bien qu'il en eût la possibilité. Il creusa sa propre tombe à côté de celle de l'empereur, pour qu'après sa mort, on l'y enterra. Démontrant ainsi à la postérité la valeur d'un serment et ce que doit être une amitié. Ils ne sont pas morts, ces héros, mais ils ne mourront pas. Après eux, d'audacieux pionniers reprirent la lutte de libération nationale qui, finalement, triompha sous la direction d'Ahmed Sékou Touré, petit-fils de ce même Almami Samori. Le 29 septembre 1958, la révolution triompha, nous vengeant définitivement de cet autre 29 septembre 1898, date de l'arrestation de l'empereur du Ouassoumou, l'Almami Samori Touré.

entendez est une composition en l'honneur de l'empereur du Wassoulou, l'Alma Mi Samori Touré, dont la lutte anticolonialiste a

femmes d'Afrique. Écoutez aussi, jeunes d'Afrique, espoir de demain. Écoutez tous une page de la glorieuse histoire africaine. Il est des hommes qui, bien que physiquement absents, continuent et continueront à vivre éternellement dans le cœur de leurs semblables. Sont de ceux-là l'Almami Samori Touré, empereur du Wassoulou, le roi de l'abbé l'illustre Alpha Yaya Diallo et Morifindian Diabaté, symbole de l'amitié, dont les restes glorieux viennent de rejoindre la terre natale qu'ils ont aimée et défendue leur vie durant. Le colonialisme, pour justifier sa domination, les a dépeints sous les traits de rois sanguinaires et sauvages. Mais, traversant la nuit des temps, leur histoire nous est parvenue dans toute sa gloire.

roi Solo proclame. Si tu ne peux organiser, diriger et défendre le pays de tes pères, fais appel aux hommes plus valeureux. Si tu ne peux dire la vérité en tout lieu et en tout temps, fais appel aux hommes plus courageux. Si tu ne peux être impartial, cède le trône aux hommes justes. Si tu ne peux protéger le peuple et braver l'ennemi, donne ton sabre de guerre aux femmes qui t'indiqueront le chemin de l'honneur. Si tu ne peux exprimer courageusement tes pensées, donne la parole aux griots. Ô Fama, le peuple te fait confiance.

jamais la parole donnée. De la force ajoute, la trahison n'était pas dans ses habitudes. Et Baradier poursuit. Il n'est pas exagéré de dire que l'Alma Missa Maurice s'est montré supérieur à tous les chefs noirs qui furent nos adversaires sur le continent africain. Il est le seul ayant fait preuve de qualité caractérisant un chef de peuple, un stratège et surtout un politique. Conducteur d'hommes, il le fut en tout cas, possédant l'audace, l'énergie, l'esprit de suite et de prévision et par-dessus tout, une ténacité inaccessible au découragement.

femme. Hein? Joe, toi aussi. Du coup, les points, bah, bip, t'as pas doucement. Hein? Du coup, les points, beaucoup plus Hugo, là.

0: lettre, putain.
1: RMC 7h06, nouvel élément ce matin dans l'enquête sur la mort d'Adama Traoré.
2: Un adolescent tué d'une balle dans la tête par un policier.
3: Touché par une balle tirée par l'arme.

0: Bonsoir.
1: Bonsoir.
0: Alors, bienvenue dans ce premier volet d'une série d'émissions de critique du numérique et en particulier des smartphones qu'on a appelé le coût des smartphones. Alors, on va diffuser plusieurs volets de cette émission de manière plus ou moins désordonnée et relativement irrégulière sur l'antenne de Radio Campus Grenoble et sur Radio Canu à Lyon.
1: Alors, pourquoi ces séries d'émissions ? L'idée, en fait, c'est de critiquer le numérique dans ses différentes dimensions, qu'elles soient sociales, environnementales, coloniales, internationales.
0: Le smartphone, c'est devenu un objet central dans la société, mais on est assez peu informé sur ce qu'il est vraiment. Et dans ces émissions, on parlera du coût humain et environnemental de sa fabrication, matérielle comme fabrication logicielle. Et on abordera les questions de données personnelles, de contrôle et d'intimité. Une de nos thématiques, ça sera aussi l'asservissement au capitalisme à travers l'addiction à cet objet complexe.
1: Mais d'où on parle ? S'il nous paraît nécessaire de lutter contre les nouvelles technologies et d'informer sur leurs conséquences, aussi parce que c'est une structure forte du capitalisme actuel, on ne peut pas et on ne veut pas séparer ces luttes des combats antiracistes et féministes.
0: Et on combat aussi les discours antitechnologiques qui justifient ou protègent une organisation hétéropatriarcale et raciste de notre société.
1: Ce premier volet, il aborde la question de l'extraction des matières premières. Le smartphone, il est fait de plein de matériaux, notamment des composants électroniques qui eux-mêmes sont constitués de matières premières, des minerais, de l'eau, du pétrole, etc.
0: Et pour obtenir ces minerais, il y a plein de mines d'où sont extraits des roches riches en minéraux. Et ces roches, elles sont ensuite traitées chimiquement pour obtenir une matière première qui va être utilisable par l'industrie.
1: On va donc vous parler d'extractivisme. Alors c'est quoi l'extractivisme ? Eh bien c'est l'exploitation massive des ressources de la nature ou des ressources de la biosphère. Et la notion d'extractivisme, elle désigne toutes les formes et tous les moyens d'exploitation industrielle de la nature. Selon la théorie marxiste, le travail ouvrier lié au processus d'extraction des ressources représente également une forme d'extractivisme.
0: Dans cet épisode, on va écouter David Memba Kitoko et Fabien Lebrun qui nous parlent des conséquences de l'extraction minière en République démocratique du Congo, ou RDC, et qui se situe en Afrique centrale.
1: Alors la RDC, c'est un immense État, le deuxième plus vaste d'Afrique après l'Algérie. Et il s'étend de l'océan Atlantique à la région des Grands Lacs. Et l'extraction minière dont il est question dans l'émission se fait surtout à l'est du pays, dans les régions du Kivu et du Katanga. Et ces régions sont frontalières, alors en partant du nord-est au sud-est, de l'Ouganda, du Rwanda, du Burundi, de la Tanzanie et de la Zambie.

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1: Moi, je m'appelle David Maenda Kitoko. Je suis président de l'association Génération Lumière et réfugié, réfugié en France. Génération Lumière est une association, alors on va assumer le mot tout de suite, des écologistes et des solidarités internationales. Nous nous inscrivons dans un double espace, c'est-à-dire que nous agissons en France et dans la région des Grands Lacs, plutôt prioritairement à RDC, en République démocratique du Congo, sur des effets locaux du dérèglement climatique. En France, nous sensibilisons les gens, nous conscientisons, nous faisons des débats autour des questions de la consommation, notamment des produits électroniques, qui ont un impact direct sur les problématiques sociopolitiques, notamment la guerre qui se passe dans la région des Grands Lacs. On a l'impression que la question d'écologie est accaparée par un certain nombre de gens. Et du coup, par conséquent, on produit une vision de l'écologie extrêmement nombriliste et qui essaie d'homogénéiser les responsabilités. C'est-à-dire que les questions de justice environnementale, on va moins en parler. On va se limiter à des discours assez abstraits comme la pollution, les COD, etc. Donc qui est extrêmement abstrait, qui n'est pas du tout incarné. Et du coup, notre ambition, voilà, c'est de montrer que l'écologie est sociale. Ce sont des réalités sociales. Les impacts des dérèglements climatiques, les inégalités qui en découlent, ce sont des réalités sociales qui touchent des gens, qui touchent des territoires de manière complètement différente. Et c'est plutôt les pays les plus appauvris qui paradoxalement contribuent le moins sur les problématiques du changement climatique, qui subissent les effets. Voilà, ça c'est Génération Lumière, c'est ce qu'on veut, on fait en France au niveau éducation.
2: Du coup, je m'appelle Fabien Lebrun. J'ai fait une thèse de doctorat en sociologie qui portait principalement sur les rapports entre capitalisme et nouvelles technologies. J'ai publié il y a 2 ans un livre qui s'intitule « On achève bien les enfants, écran et barbarie numérique ». Voilà, sur le constat des différents dégâts et impacts qu'on peut constater sur les enfants et les jeunes. Et puis, je dirais, dans le prolongement un peu de cet ouvrage, j'insiste un peu plus sur ce qu'on peut appeler la matérialité du numérique. Et donc, je m'intéresse de près à l'extraction minière et à tous les métaux nécessaires au fonctionnement des terminaux, des smartphones, tablettes, ordinateurs, etc. Et notamment, ça fait plusieurs années là que je m'intéresse à la situation en Afrique centrale, au Congo, la République démocratique du Congo, puisque le Congo détient notamment de nombreux minerais qui alimentent le secteur minier. Si on justement s'intéresse, je dirais, à l'évolution du capitalisme de ces 20 dernières années, le smartphone est devenu incontournable aujourd'hui, puisque tout passe de plus en plus par le smartphone, tout transite par le smartphone. Enfin, quand je dis le smartphone, et évidemment la connexion qu'il permet à Internet. Je pense que si on enlevait, on arrêtait le smartphone, le capitalisme ne tiendrait pas longtemps, en tout cas dans sa configuration technologique actuelle. Voilà, après, effectivement, vu que tout transite, tout passe par ce smartphone, c'est aussi un objet qui a largement fragilisé, voire détruit la notion d'intimité ou la vie privée. De ce fait, c'est aussi un instrument de contrôle, de surveillance. Si on s'intéresse à la critique de la production, de la construction, de la fabrication de tous ces gadgets, eh bien là, on va vraiment sur des enjeux écologiques, géopolitiques, économiques, et même, moi, je dirais, des enjeux qui sont globaux, systémiques, voire civilisationnels, puisque ça pose clairement la question de l'épuisement des ressources naturelles et donc finalement de la vie, même de la possibilité de la vie humaine, végétale, animale, d'ici quelques dizaines d'années. L'une des plus puissantes idéologies capitalistes actuelles, à savoir la fameuse dématérialisation, où depuis 20 ans, dans le discours en tout cas de tous les optimistes et de tous ceux qui pensent que les différentes crises ou les problèmes sociétaux seront réglés par les nouvelles technologies, eh bien on a avancé ce technocapitalisme ou ce capitalisme numérique comme quelque chose d'immatériel, On a presque quitté par magie la matière. Alors, il est vrai que par certains gains d'efficacité, on a pu réduire d'une certaine façon la consommation de certaines ressources naturelles, pourquoi pas du bois, notamment pour la fabrication de papier et les différentes impressions. Mais dans le même temps, ça fait appel à ce qu'on appelle l'effet rebond. Et en fait, tous ces gains d'efficacité, eh bien finalement, permettent de plus consommer, de diversifier la consommation et de consommer davantage, qu'à partir des années 80, il y a une augmentation de la consommation de papier. Et finalement, plus on a développé des ordinateurs, plus on a multiplié aussi les imprimantes de qualité, etc. Et finalement, plus la consommation de papier a été redoublée. Par ailleurs, il ne faut pas oublier que les nombreuses ressources qui servent et qui alimentent tout le secteur informatique, numérique, etc., reposent aussi justement sur des ressources qui sont bien souvent logées dans des forêts. Et donc, pour extraire ces ressources, eh bien, ça passe souvent par défricher le terrain, abattre les arbres et ensuite passer à l'extraction minière.

précisons d'abord que le Congo existe avant que les colons arrivent, quoi, avant que l'homme blanc arrive. Mais c'est vrai que la forme dont on a aujourd'hui, c'est un héritage. Les mots assez malheureux, un héritage du colonialisme depuis 1885. C'est vraiment en 1885, lors du partage de l'Afrique, que l'on décide vraiment d'attribuer ce vaste territoire qui fait 80 fois la Belgique, donc le pays du roi à qui on a décidé de donner ce vaste territoire. Il le nomme, assez paradoxalement, État indépendant du Congo. Mais il faut comprendre dedans qu'en fait, c'est son jardin. Ça n'est pas du tout un État indépendant. C'est un territoire qu'on a confié au roi des Belges pour qu'il les gère au nom des intérêts capitalistes des industries de l'époque, notamment le caoutchouc. Donc lui, il va gérer ce vaste territoire d'une manière indescriptiblement inhumaine. Il va faire un génocide sur ce territoire. Pour donner l'exemple, la population devait récolter du caoutchouc. On devait payer des impôts et les impôts, les gens les payaient par leur force de travail, le caoutchouc récolté. Ce qui était faible, ce qui était malade, bref, ce qui aussi ne voulait pas et tout, on le coupait la main. On les tuait ou on coupait la main. Et ceci va décimer la population, va réduire la population de 20 millions d'habitants, 50%. Donc c'est tout un génocide. Ça n'est pas reconnu comme tel. On ne reconnaît pas à la colonisation comme crime contre l'humanité. Nous, en tant que Congolais, nous assumons, enfin nous disons que c'est un crime contre l'humanité. Donc, il va gérer ça jusqu'en 1908, où, bon, on remonte un peu les atrocités qui s'y passent en Europe, et surtout, en fait, donc il va lâcher, il va donner ses territoires au Parlement belge, c'est comme ça que la colonisation commence. Le fait est que ces territoires-là n'étaient plus rentables pour les rois de Belge, donc c'était beaucoup plus intéressant de le confier au Parlement belge. On découvre que ce pays n'a pas que le caoutchouc. Ce territoire, des géologues le définissent comme un scandale géologique. Encore une fois, ce sont des géologues extérieurs de ce territoire. Son sous-sol, voilà, est régorgé d'innombrables ressources, notamment de l'or, du cuivre, du diamant, etc. Et surtout de l'uranium également. L'uranium congolais sera utilisé pour faire la guerre aux Japonais. À chaque moment que le capitalisme a eu besoin de ses ressources, il est parti puiser dans ce territoire-là. Et donc, on a subi une colonisation du capitalisme, une colonisation où nos dirigeants, ceux qui dirigeaient ces territoires, sont des gérants de ses intérêts. En 1959, il va y avoir un massacre des Congolais, ce qui va précipiter l'indépendance. En 1960, on obtient notre indépendance. Il y a un événement mondial qui se passe. C'est le roi belge qui vient, Baudouin, nous expliquer qu'il vient redorer la mission civilisatrice commencée par son grand-père, Léopold II. Donc, une arrogance incroyable. Et là, il y a un certain Lumumba qui s'est battu pour ces indépendances-là, qui a été emprisonné, etc. Qui n'était pas prévu de prononcer un discours ce jour-là, et donc écrit un discours rapidement, et écrit un discours révolutionnaire, mais dangereux. Dangereux parce qu'on est dans une époque de guerre froide. Lumumba rappelle aux Belges que non, que c'est la lutte qui nous a permis d'arracher cette indépendance, et pas du tout la clémence des Belges. Donc, il se met à dos l'Occident et il commence à être soupçonné d'être communiste dans une époque de guerre froide où il fallait choisir son camp. Sauf que Lumumba, il n'est pas un africaniste et foncièrement tiers-mondiste. Il ne fait pas partie, il n'est pas aligné d'un camp ou l'autre. C'était sans doute quelque chose qui a déplu aux Belges parce que ils vont s'empresser d'organiser une sécession et la sécession d'une partie du Congo la plus enrichie en minerais à cette époque, le Katanga. Et surtout, Lumumba, il va être tué. Mobutu prend le pouvoir, 32 ans au pouvoir. Lui, il est le larbin
voilà, de l'Occident. Et pendant ce temps-là, le Congo est, je crois, une cinquième puissance mondiale au niveau de l'or, d'un certain nombre de minerais. Les cuivres congolais servira également dans une autre guerre, la guerre du Vietnam. Il y a la guerre, les génocides rwandais qui commencent en 1994, dans lesquels la France va mettre en place ce qu'on appelle l'opération turquoise, qui était dit comme une opération humanitaire, mais qui s'est avérée une opération pas du tout humanitaire, puisqu'il a créé un couloir pour à la fois des civils, mais également des hommes et des femmes qui ont commis un génocide au Rwanda. Et donc vont fuir vers la partie est du Congo, qu'on appelle le Nord Kivu, à Goma. Il va y avoir un camp de plus de 1 500 000 de personnes, dont certains ont gardé les armes, etc., avec une envie de revanche pour chasser le nouveau régime rwandais. Donc le nouveau régime qui a chassé ce qu'on va appeler les génocidaires ne va pas le voir d'un bon œil et va ainsi vouloir réagir pour éliminer la menace. Comme il est illégal d'envahir un pays, on va masquer une rébellion congolaise avec un ancien rebelle qui luttait contre Mobutu, qui s'appelle Laurent Désiré Kabila, qui est plutôt, lui, maoïste, communiste, etc. Ce qui va se passer, c'est qu'ils vont arriver à leur fin, c'est-à-dire éliminer la menace pour le Rwanda. On ne va pas trier pour savoir qui est génocidaire, qui est d'une population civile. Donc on va massacrer les gens, en fait, qu'on va croiser autour, et les autres vont s'enfuir de plus en plus loin dans la forêt. Cette guerre-là, c'est ce qu'on va appeler la première guerre du Congo. Et derrière ça, en fait, il va y avoir la deuxième guerre, ce qu'on va appeler la deuxième guerre du Congo. C'est la guerre des minerais. C'est la guerre, encore une fois, des richesses qu'on a sur le Congo. D'abord, première explication, c'est qu'ils ont fait la guerre pour chasser Mobutu et du côté rwandais, éliminer la menace, j'aimais des gros guillemets, qui représentaient ces populations sur le régime rwandais. Il va y avoir des dissonances parce que du parti congolais, on va dire, bon voilà, vous avez atteint votre objectif, nous aussi, partez. Non, parce que la guerre, ça se finance, ils sont assis sur une manne innombrable des minerais. Et, pas de chance, c'est le boom de l'économie électronique, on est dans les années 97. Et il se trouve que les minerais dont on a besoin pour l'électronique se trouvent encore une fois sur ces territoires. Et c'est plus de 80% du coltan mondial qui provient de la RDC, plus de 60% du cobalt qui provient de la RDC. Bref, c'est quand même assez énorme. Et donc, il va y avoir la deuxième guerre du Congo, ou plutôt, on appelle ça la deuxième guerre mondiale africaine. Chaque parti a des puissances derrière, en fait, qui les soutient. Et en fait, on va avoir une prolifération des bandes armées illicites, bien évidemment, dans ces territoires. On va avoir des compagnies extractivistes occidentales qui vont aller sur ces territoires signer des accords d'affaires avec des bandes armées non régulières sur ces territoires. Et la guerre va faire plus de 6 millions de morts entre 1997 et 2014, plus de 6 millions de morts, plus de 11 000 femmes violées par semaine. Le viol deviendra une arme de guerre. À cette époque de la deuxième guerre du Congo, on va violer les femmes pour accaparer les territoires, pour faire peur à toutes les populations et accaparer les territoires. C'est ça l'histoire de la colonisation au Congo. Et aujourd'hui, elle continue. Elle continue par cette forme du néocolonialisme où on va corrompre massivement, à grande échelle, toute forme d'autorité.

0: aux années 80-90, la France, par exemple, transformait des terres rares. Elle était aussi productrice de terres rares via, par exemple, l'entreprise Rhône-Poulenc. Je crois qu'autour de La Rochelle, jusque dans les années 90, il y avait encore une production de terres rares. Et comme d'ailleurs aux États-Unis, dans la Silicon Valley, progressivement, on s'est rendu compte, suite aussi à des campagnes de citoyens militantes, que cette production était très polluante, ou rejetait en tout cas de nombreux produits toxiques et polluants. Et donc, on a, comme on dit, externalisé ou surtout délocalisé cette production polluante, avec des dégâts environnementaux écologiques. Alors, pour les terres rares, principalement en Chine, on a effectivement une reconfiguration un petit peu de l'extraction minière à l'échelle mondiale. Et de plus en plus, même si ça existait avant, on s'est réintéressé, je dirais, à l'Afrique dans les années 90, et notamment à l'Afrique centrale. Et d'ailleurs, le conflit congolais correspond exactement avec l'avènement de la téléphonie mobile et plus généralement de cette révolution numérique qui arrive début année 2000. Et finalement, au moment où on parle d'une révolution numérique, c'est une révolution d'ailleurs qu'on considère souvent comme sociale, culturelle, anthropologique ou je ne sais quoi. Et finalement, c'est avant tout une révolution capitaliste et matérielle, au sens où il a bien fallu diversifier les métaux et les produire, les extraire en quantité pour assurer cette dite révolution numérique.
1: La manière d'extraire des minerais au Congo, elle s'est faite de trois façons. Industrielle, ça suppose corruption des élites politiques. Artisanale, comprenait utilisation des enfants dans des mines, comprenait des éboulements de terre, des enfouissements de terre dans lesquels il y a des mineurs. Comprenait également la guerre, c'est-à-dire qu'on va violer, tuer, pour s'accaparer des territoires, afin de satisfaire les besoins de l'économie électronique et par conséquent du numérique. Voilà la nouvelle colonisation en fait de nos territoires aujourd'hui. Ce n'est plus une colonisation au nom du caoutchouc. Aujourd'hui, c'est au nom des minerais qui servent de l'économie électronique et encore plus dangereux, qui vont servir une cause prétendument noble, la transition écologique pour construire un monde décarboné, une bulle décarbonée des pays riches. Ces minerais servent essentiellement pour l'économie électronique, encore une fois. On va les retrouver dans les condensateurs de nos outils électroniques. On va également les retrouver dans nos batteries, les batteries des téléphones, des ordinateurs, enfin bref, un certain nombre d'utilisations, mais également des utilisations dites stratégiques, c'est plutôt pour faire la guerre. Donc c'est extrêmement utilisé pour ça. On en retrouve également pour l'économie verte, pour la transition écologique. Donc on le retrouvera, voilà, dans tout ce qui va être les voitures électriques. On va le retrouver dans tout ce qui va être également les panneaux solaires, voilà, les éoliennes, pour les batteries, hein, pour stocker l'énergie.
0: En fait, le coltan, ça vient, c'est plutôt une association de deux minerais. On parle de colombite, tantalite, dont on extrait le niobium et le tantale. C'est-à-dire qu'en coltan, voilà, il y a col de Colombo et tant de tantale. Et donc, c'est un minerai qui est recherché, notamment pour ses applications industrielles, dans le secteur high-tech, qui est très résistant à la chaleur, à la corrosion. Le coltan sert notamment à fabriquer les condensateurs qu'on retrouve dans les smartphones, dans les téléphones portables, mais au-delà finalement dans tous les gadgets électroniques, les ordinateurs, les consoles de jeux vidéo. Et je dirais au-delà du secteur numérique, on retrouve du coltan dans l'industrie de l'armement, par exemple pour les missiles balistiques. Et concernant le cobalt, qui fait l'actualité depuis quelques années, notamment avec soi-disant le tournant de ce qu'on appelle l'économie dite décarbonée pour fabriquer les voitures électriques, et notamment principalement pour les batteries, minerai qui est souvent un dérivé du cuivre ou du nickel, donc il y a aussi beaucoup de cuivre et de nickel là-bas. Au Congo, comme en Afrique, je dirais que l'exploitation minière, ou en tout cas les mines, ont encore été peu exploitées, si on peut dire, en tout cas pas à une échelle industrielle et aussi conséquemment, aussi profondément que dans d'autres endroits du globe. Donc, il y a des mines qu'on trouve quasiment à ciel ouvert, où il n'y a même pas besoin, entre guillemets, de creuser. C'est intéressant, peut-être d'un point de vue plus géopolitique ou capitalistique, puisque c'est un pays qui est rongé par la corruption, où les lois qui concernent le droit du travail et l'environnement sont peu ou pas du tout respectées, et où donc n'importe quel mafieux peut aller rapidement extraire, exploiter, évidemment avec des contrats bien souvent opaques, avec l'élite congolaise ou par différents biais. Et donc c'est vrai que l'extraction peut se faire voilà, assez rapidement, assez facilement, mais bien entendu toujours dans une criminalité, une opacité rampante.
1: En fait, la guerre continue jusqu'à aujourd'hui. Au moment où je vous parle, il y a une bande armée, l'une des plus célèbres, qui s'est fait connaître depuis 2009-2013 jusqu'à aujourd'hui, qu'on appelle M23, a assassiné plus de 131 personnes.
0: Même si officiellement il y a eu des accords de paix en 2002 et 2003, voilà, les groupes armés prennent de nouveaux noms. Le M23, par exemple, s'appelait avant le CNDP, qui avant s'appelait le RCD et qui opérait finalement, qui a opéré entre 96 et 2003. Alors qui a un groupe qui se dit une rébellion congolaise, mais qui s'est su partout, qui est diligenté ou téléguidé, appuyé par le Rwanda voisin, et dont l'ONU et d'autres institutions ont largement démontré le pillage qui était systématique, institutionnalisé, notamment de coltan, d'or, de tungstène, de manganèse, etc., ce qu'on appelle des minerais de sang, des minerais de conflit. Et aujourd'hui, on en est encore là. Donc la guerre perdure sous d'autres moyens.
1: On a aujourd'hui, alors je te parle là, on a plus de 130 bandes armées uniquement dans la partie est du Congo. La guerre a fait 6 millions de morts. Chaque jour, on tue au Congo. Simplement, on ne tue plus tout un village, on tue un quartier, mais enfin, on continue à tuer. Tout ça, pourquoi? Parce que l'économie mondiale a changé un peu. Les minerais ne viennent plus directement du Congo jusqu'à dans les pays occidentaux. Il traverse par la Chine. Par conséquent, en fait, on va avoir une forme de monopole chinoise directement dans les mines. Donc ça va aller directement en Chine et puis la Chine propage les produits finis un peu partout dans le monde.
0: Et c'est un peu le même schéma depuis 25 ans où par le Rwanda, ou en tout cas par l'Ouganda également, et aussi par le Burundi, par les pays de l'Est frontaliers au Congo, c'est un peu une voie d'acheminement, de sortie des minerais congolais qui ensuite vont sur les ports, par exemple de Mombasa au Kenya ou de Dar es Salaam en Tanzanie pour traverser l'océan Indien et ensuite aller en Asie du Sud-Est où il sera raffiné. Alors après, je dirais que le schéma, il est à peu près le même depuis 2 ou 3 décennies, mais quoique différemment, puisque ça a un peu évolué avec différents acteurs. À l'échelle internationale, je pense notamment à la Chine, qui depuis quelques années, notamment depuis ce qu'on appelait le contrat du siècle en 2007, a largement réorienté sa politique minière, enfin, en tout cas d'accaparement ou d'approvisionnement de minerais. Et sur le cuivre et le cobalt, donc c'est un contrat qui a été énorme et qui consistait dans un échange ou un troc, si je puis dire, entre fabriquer et assurer des infrastructures au Congo, notamment de transport, des routes, mais aussi des hôpitaux, des écoles, etc. Et en échange, pouvaient se servir quasiment librement ou comme ils veulent de minerais. Et donc, ce qui fait que la Chine, notamment au Katanga, est très présente. Et contrairement aux pays dits occidentaux qui essayaient de se revendiquer de droits de l'homme, comme le dit la Chine, ça c'est plutôt une idéologie occidentale, et eux ils y vont sans souci aucun de droits sociaux, de droits du travail, de droits environnementaux, et donc ça exacerbe aussi les exactions et les violations des droits humains sur place. Donc voilà, la géopolitique, elle est aussi faite de ces nouveaux acteurs, de l'Inde aussi qui est très présente, de réseaux libanais, de réseaux du Moyen-Orient, via Israël aussi. Et puis on a les habituelles multinationales appuyées par leurs États d'Europe, d'Amérique du Nord, mais aussi des pays africains comme l'Afrique du Sud, qui ne se gênent pas pour piller l'Afrique centrale.

0: Le coup, c'est d'abord au niveau politique, c'est l'incapacité totale à la population de définir leurs dirigeants eux-mêmes. Ça, c'est un coup parce que ça veut dire qu'on nous impose des dirigeants qui sont dans une logique des gestionnaires, des intérêts capitalistes extérieurs. Par conséquent, la population peut être massacrée, tuée, il n'y a aucun problème tant qu'on garantit les intérêts des puissants sur ce territoire. Ça, c'est un coût. L'autre coût, ce sont les coûts humains. Le coût humain, ces millions de morts, ces femmes qui sont violées. C'est le coût de la tranquillité, de la paix, tout simplement. Dans ces territoires-là, la guerre, moi je me rappelle, je me rappelle, à un moment donné, on appelait les balles la musique des samedis, la musique du week-end, tellement on en entendait. Ça n'est pas normal. Les coups, c'est cet espoir, c'est cette indépendance arrachée et puis déniée, en fait. Le coup, c'est cette forêt qui est massacrée. J'utilise le mot massacré parce que nous, on parle également du fait qu'on doit reconnaître les écocides au même titre que les crimes contre l'humanité. C'est plus de 500 000 hectares. Mais je tiens ici à rappeler que c'est le deuxième poumon de la planète qu'on est en train de mettre en danger. Et si toute cette histoire-là ne touche pas les gens, bien, sachez quand même, il y a quelque chose dont on partage, dont vous êtes loin de soupçonner, c'est ce territoire, c'est cette forêt qui nous protège tous. C'est 10 ans de carbone qui sont séquestrés dans ces arbres, sans compter la tourbière.
1: Les coûts économiques, ils sont assez simples, puisque, a priori, on parle toujours du Congo comme le pays quasiment le plus riche en termes de richesses naturelles et de ressources minières. Mais tout ce qui relève de l'indice de développement humain ou de tout simplement de pauvreté, le Congo est toujours en bas de la liste, voire un des plus pauvres, voire le plus pauvre, encore aujourd'hui. S'il y avait ne serait-ce que des taxes d'assurer des redevances minières et donc finalement de l'impôt qui pourrait être redistribué pour assurer une vie décente à la majorité de la population, on en serait sans doute à un autre niveau de vie. Aujourd'hui, l'extraction minière ou l'exploitation minière participe au fait que la population, on peut le dire sans embâge, est tuée à petit feu. 80% de la population vit avec 2 dollars par jour. La situation, je dirais, sociale, humanitaire, est elle aussi catastrophique. Dans les régions minières, les deux Kivu, l'Ituri, le Katanga, donc toutes les régions orientales qui sont les régions riches en mines, en minerais, en richesses naturelles, c'est catastrophique. Hein. Ça fait une vingtaine d'années que les rapports sortent, des rapports d'ONG, les rapports de l'ONU, des enquêtes aussi journalistiques, eh bien, évoquent des massacres, évoquent des conditions de travail exécrables dans les mines. L'UNICEF, hein, l'ONU estime qu'il y a rien que 40 000, et c'est une estimation sans doute sous-estimée, d'enfants qui travaillent ne serait-ce que dans la région du Katanga pour le cuivre et le cobalt. Donc de nombreuses exactions, de groupes armés. La question aussi des violences sexuelles, des viols et des agressions sexuelles est connue notamment à travers le médecin congolais Denis Mukwege, qui est maintenant un peu connu puisqu'il a eu le prix Nobel de la paix en 2018. On parle de plusieurs centaines de milliers de femmes violées depuis ces 25 dernières années.

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1: On écoute le coût des smartphones, l'extraction minière en République démocratique du Congo.
2: Ces premières mesures de traçage font suite à des campagnes et des mobilisations, notamment d'ONG. Dans les années 2007, 2008, 2009, il y a eu notamment deux ONG qui ont été assez à l'avant-garde de ces campagnes, qui ont vraiment fait des grosses campagnes de mobilisation politique et donc qui ont mis quand même une certaine pression. Et aux États-Unis, ça aboutit, ou en tout cas ça a fait réagir certains politiques à l'époque sous mandat de Obama. Et donc ça a donné en 2010 ou 2011 ce qu'on appelle la loi Dodd-Frank, donc des noms des deux sénateurs, qui concernait directement en effet cette expression de minerais de conflit ou de minerais de sang, qui sont au nombre de quatre, qu'on appelle les 3 TG, donc c'est l'or, le coltan, le tungstène et l'étain. Et donc effectivement, la loi sous Obama, la loi Dodd-Frank, obligeait les multinationales, seulement états-uniennes, américaines, à exposer ses fournisseurs, notamment en termes de ces minerais.
3: Et ces campagnes-là, pour l'instant, ont abouti à des lois extrêmement hypocrites, qui blanchissent, du coup. En fait, on a des lois qui font en sorte que les minerais de sang ne viennent pas en Europe, très bien, ne rentrent pas aux États-Unis, peut-être, très bien aussi. Mais en fait, on sait que les produits finis viennent, en fait. C'est juste une délocalisation des responsabilités. On va passer par la Chine qui n'est pas trop regardant sur ça. Ensuite, en revanche, les produits, on veut bien les accueillir. Donc, c'est extrêmement hypocrite. C'est la conséquence de ces lois. C'est-à-dire que les minerais de sang sont interdits. En revanche, si c'est estampillé made in Rwanda, ça passe. Sauf que, on le sait tous que le Rwanda n'a pas dans son sous-sol. Ou alors, s'il en aurait, eh bien, c'est bien moindre. Pas dans une mesure à fournir l'économie mondiale. Par conséquent, on s'en fiche si on peut soutenir un régime autoritaire, d'une dictature, d'une cruauté sans nom, qui va imposer une guerre injuste sur son voisin, tant qu'il nous garantit ce blanchissement de ces minerais-là. Il y a le Rwanda, il y a l'Ouganda, l'Ouganda qui a été condamné, mais le Rwanda étrangement non, parce que le Rwanda a des gros soutiens derrière. C'est la Grande-Bretagne, c'est les États-Unis et aujourd'hui la France d'Emmanuel Macron, qui n'hésite pas à serrer la main des Kagame, sans doute par sentiment de culpabilité de ce qui s'est passé dans le génocide rwandais. Enfin, ça ne doit pas justifier d'autres morts, en fait. Donc voilà, il y a le Rwanda, mais il y a la Chine, plus de manière assez générale, qui va tout absorber et injecter ou distribuer un peu partout sur Terre. Quoi.
2: Finalement, ce que ça a généré, d'ailleurs ça a été bien décrit par plusieurs chercheurs congolais, c'est que d'une part, alors effectivement, certaines entreprises états-uniennes ont cessé de se fournir au Congo, ça a généré un manque de travail sur place, une forme de chômage, même si c'est une économie informelle et clandestine, ça alimente quand même une certaine économie et ça permet à une certaine population d'assurer sa subsistance. Mais surtout, ça a aussi renouvelé d'autres circuits opaques, et donc, je dirais, de renouveler et de perfectionner l'opacité, la fraude, la contrebande, pour rendre quasiment intraçable cette poudre de tantale ou d'étain ou de tungstène. Le problème de ce type de loi, c'est que ça va pas au bout des choses parce que ça prend pas en compte la totalité de la chaîne d'approvisionnement, d'une part. D'autre part, c'est aussi le résultat de décisions qui sont prises bien souvent dans des bureaux à New York ou ailleurs

0: À quoi sert cette extraction? À quoi sert cette consommation? À quoi sert aussi ces objets dans nos, voilà, dans notre société contemporaine?
1: Il y a une loi même qui est sortie récemment, l'Union européenne, dont j'ai vu un certain nombre de gens qui on peut partager une vision, une idéologie, hein, une vision du monde. J'étais extrêmement surpris qu'ils se réjouissent de la loi qui a été votée sur les voitures électriques. En 2030, l'Europe sera une bulle décarbonée. On aura des voitures électriques. Mais où se trouvent les minerais? Où se trouvent les minerais pour ces voitures électriques-là? Vous voyez ce que je veux dire? Le cynisme dans lequel nous sommes, c'est cacher la réalité à la population, vous faire croire que, voilà, tu sauves le monde en achetant une voiture électrique. Tu participes à la préservation de la planète. Non, tu participes à maintenir un système qui tue les gens. Qui tue les gens. Plus de 6 millions de morts.
0: Il y a une bonne conscience, on est sur une forme aussi de juridiction ou de droit bourgeois qui finalement touche à la marge ou vraiment permet finalement au système de continuer de fonctionner et surtout pas de le remettre en cause dans sa totalité. Le smartphone, c'est politique, c'est un choix politique, y compris de la façon dont on le consomme, mais peut-être encore plus en amont. À partir du moment où on accepte d'en acheter, de s'en procurer, eh bien, on met en branle toute une économie mondiale et malheureusement, on peut participer de dynamiques, y compris destructrices. Cette question numérique, elle traverse tous les problèmes et détricote. Le numérique a détricoté comment dire, les acquis et droits sociaux depuis un siècle et demi.
1: Quand on parle de collapsologie, moi ça me fait rire. On a l'impression que c'est quelque chose qui va arriver, qui va arriver. Nous, on vient des territoires où la disparition du monde connu est là. Chaque jour, les gens qui perdent, les gens, ces 6 millions de morts, croyez-moi, c'est la disparition du monde connu. La colonisation, c'est la disparition du monde connu. Non seulement au sens géographique, au sens physique de la Terre, mais culturel. Sociologique également, d'organisation de formes de politique. La disparition, les disparitions, nous les connaissons quasi systématiquement et j'ai envie de dire de manière assez perpétuelle, quoi. Donc, surtout, ne restez pas dans une forme d'immobilisme parce qu'on vous a dit, ah, tout est fini. Non, non, non. Nous, ce dont on a envie de dire, c'est un message d'espoir, de se dire, en fait, d'optimisme également, de dire, nous devons nous battre. Nous devons nous battre. Nous ne devons pas lâcher de nous battre. D'autant plus que nous sommes dans des situations beaucoup plus confortables qu'ailleurs. Je ne vais pas culpabiliser les gens, évidemment. Mais appeler à ce que nous nous battions, en fait. Nous devons nous battre.
2: Bon.

0: Lexus.
1: Ouais, Tiken.
0: Le Congo est fort. Le Congo est riche. Mais le Congo est faible.
1: Ok.
0: Parce que le Congo est divisé.
1: La preuve qu'un pays peut se perdre entre deux lignes.

0: Et donc vous êtes toujours sur Radio Campus Grenoble 90.8 avec un épisode de Le coût des smartphones diffusé sur l'apérophonie.
1: Et on fait un petit point actu parce que les interviews qu'on vient d'entendre ont été faites il y a plus d'un an. Et donc en fait ce qui se passe c'est que le M23, qui est le groupe armé qui a été nommé dans l'émission, en 2021 il a repris les armes après l'annonce d'un projet collaboratif entre l'Ouganda et la RDC. Ce projet, c'était pour la réhabilitation des routes qui augmenteraient donc le commerce transfrontalier entre les deux pays. Et ce projet, il aurait inquiété le gouvernement rwandais, qui garde la mainmise dans la région du Nord Kivu et qui soutient activement le M23.
0: Et depuis, la guerre, elle fait rage et elle s'est encore intensifiée. Depuis février dernier, elle s'est encore intensifiée depuis février dernier. Et rien qu'au cours des derniers mois, il y a plus de 700 000 personnes qui ont été contraintes de fuir leur foyer. Dans le Nord Kivu, fin avril, le M23 a pris le contrôle de la cité minière de Rubaya. Et la région de Rubaya, elle abrite les mines les plus riches en coltan et en manganèse. Il y a 10 jours, il y a des camps de réfugiés près de Goma qui ont été bombardés. Et il y a une semaine, il y a un bombardement qui a eu lieu dans le sud Kivu, qui présage une étendue de la guerre dans cette région également.
1: Donc voilà, ça c'était pour l'actualité. Et on peut dire aussi, dans une actualité plus internationale, c'est que malheureusement, c'est aussi assez certain que des minerais de République démocratique du Congo se trouvent dans les bombes et les balles israéliennes à Gaza.
0: Et on va vous faire un petit point sur les différentes musiques qu'on a utilisées.
1: Alors on a d'abord écouté Indépendance Cha-Cha du Grand Calais, c'est une chanson qui parle de l'indépendance du Congo en 1960, qui a été produite en 1960 juste au moment de l'indépendance, et qui va devenir à ce moment-là le tube des indépendances en Afrique dans les années 60.
0: On a entendu Fuck Mr. Google, qui est issu de la bande-son du film Neptune Frost, qui est un film de science-fiction, qui parle de l'extraction minière au Burundi, qui est donc un pays voisin de RDC, puis il y a d'autres extraits de la bande-son de ce film qui ont été utilisés dans le montage.
1: Et on a entendu ensuite « Mon corps n'est pas une arme ». C'est un morceau qui est tiré d'une compilation du projet collectif de l'hôpital Panzi, où des femmes et des enfants victimes de violences sexuelles ont enregistré plusieurs albums. Et du coup, l'hôpital Panzi, c'est en 99 le docteur Mukwege qui a cofondé cet hôpital à Bukavu, dans le sud Kivu. Et cet hôpital, il est justement spécialisé dans l'accueil et l'accompagnement des victimes de violences sexuelles, notamment liées à la guerre continue en RDC. Et le dernier morceau, c'était « Oser la paix ». C'est un morceau du rappeur congolais Lexus Legal et qui fait là un morceau avec Tikenja Fakoli.
0: Et cette émission, donc, elle était sur la question du colonialisme et du néocolonialisme. Et on tenait à dire que le colonialisme, il est encore bien vivant aujourd'hui et... En ce jour précisément, on tient à exprimer notre solidarité avec les militants, militantes kanak et à leur lutte pour l'indépendance de la Nouvelle-Calédonie, du fait notamment des lois qui sont en train d'être votées et de la répression ultra-violente qu'ils subissent.
1: Un petit point agenda, le 11 juin à 19h30 à la Maison des associations de Grenoble, Survie Isère invite Génération Lumière dans le cadre des mardis contre la France-Afrique.
0: Et voilà, on arrive à la fin de cette première émission, de ce premier volet du coup des smartphones.
1: Et puis on se dit à bientôt pour un prochain volet, certainement le mois prochain.
0: À bientôt.
1: Salut.

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